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0: t'ai déjà raconté une histoire.
1: Et tu racontes une histoire.
0: Bon, ben, je t'ai raconté une histoire, je te raconte encore une deuxième, puis après c'est fini, d'accord? Hein? Oui? Oui?
1: Oui.
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0: Tudor, je t'ai raconté deux histoires maintenant, Tudor. Hein?
1: Je t'ai raconté une histoire.
0: Je te fais un gros bec, Tudor, tu me donnes un bec aussi, Tom.
1: Et tu racontes une histoire.
0: Et demain, bisous, puis tu dors.
1: Et tu racontes une histoire.
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Coucou les petits loups. Nous allons nous réveiller tout doucement. Pour les petits, un adulte ou l'enfant, comme il veut, met ses mains sur les oreilles et vous massez toute l'oreille tout doucement. Vous les laissez bien au chaud, les oreilles. Vous enlevez les mains et vous recommencez. Ce petit jeu est à faire doucement. Pour les plus grands, vous allez prendre le pouce et l'index, premier et deuxième doigt, et vous allez masser le bord de votre oreille en partant du haut. Vous faites des petits pincements, sans vous faire mal bien sûr, tout petits, des petits pincements qui descendent vers le bas de l'oreille. Vous ne remontez pas, vous descendez toujours. Et à la fin, petits et grands, vous vous étirez, vous bâillez devant la fenêtre qui vous appelle à passer une bonne journée.

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0: C'est une grosse machine avec
1: plein de crottes de piaf.
0: Avec plein de... C'est que du métal doré, c'est tout forgé. Ça ressemble un peu à une grue. On voit aussi qu'il y avait des roues. Parce qu'il y a des rails en dessous.
2: Il y a des bancs pour s'asseoir, même si c'est interdit de monter.
3: Il y a plein de rouages, il y a plein de moteurs. Il y a aussi un étage où il y a des grilles où on peut marcher dessus, mais c'est interdit de monter aujourd'hui.
4: C'est une grue qui n'est plus utilisée.
5: Il y a une deuxième grue derrière toi aussi.
6: Est-ce qu'il y a le crochet qui prend des trucs en fait?
7: En fait, c'était pas un crochet, mais en fait, c'était un aimant pour mettre des trucs et enlever des trucs des bateaux.
8: Il y a très longtemps, au milieu de la Manche, il y avait un portail vers les royaumes invisibles qui s'ouvrait.
9: C'est l'île invisible. Des pigeons, et on sait qu'il y a des pigeons parce qu'il y a plein de petits morceaux d'ailes en haut.
10: Ça fait un peu peur.
8: C'était pas seulement le royaume des pigeons, c'était aussi de tous les oiseaux. Il y avait des oiseaux multicolores géants avec des oiseaux de toutes les couleurs qui pouvaient aller de 1 mm à 2 mètres d'envergure.
11: Et sinon, les oiseaux, ils avaient aussi des houppettes.
8: Ils envoyaient leurs pigeons voyageurs parlants pour donner les informations du commerce et des nouvelles cargaisons à la grue. C'est pour ça qu'il y a beaucoup de crottes de pigeons sous la grue. C'était des pays où on pouvait aller que par bateau. C'est pas des bateaux comme d'habitude, vu que c'est des espèces de drakkars vikings avec à la place des canons des trous où les magiciens peuvent lancer des sorts. Comme on faisait du commerce avec les royaumes invisibles, c'était des grues du royaume invisible pour soulever les marchandises.
12: Les caisses aussi qu'on déchargeait, c'était un peu comme le sac de Mary Poppins, où tu pouvais mettre n'importe tout, de n'importe quelle taille, dans le sac, et ça rentrait toujours.
13: Des lions ou des tigres ou des animaux, parce que c'est des bateaux, des eaux.
8: Il y a aussi, on ramène des merveilles. C'est des espèces de grosses boules de la taille des boules de cristal, avec de la brume jaune, dorée, rose, qui tourne à l'intérieur.
14: De la nourriture, de l'eau,
15: 200 litres de crème glacée.
14: Des armes.
12: Ils ont besoin d'armes parce que comme c'est une île invisible, on les voit pas forcément. Et quand il y a un bateau qui arrive vers leur île invisible et qu'ils les voient pas, bah du coup il leur faut des armes pour lutter contre le bateau. Et ils le font naufrager.
16: C'est une île avec le sol très dur. Et du coup, lorsqu'un bateau approche, craque.
12: Une île invisible, ça attirerait beaucoup de gens. Et à la fin, elle serait tellement connue qu'il y aurait beaucoup trop de bateaux qui viendraient faire des croisières et tout. Et ils ont envie de garder leur île et leur mer saine. Donc voilà.
8: Dans la cabine de la grue, et ben il reste toujours un pigeon magique qui est là pour informer des évolutions du monde ici.
9: Et voilà, du coup, la légende, les îles invisibles.
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0: l'amour et la joie.
1: Du coup, ça m'a fait penser
2: à moi et
1: le
2: noir et blanc.
1: Vert.
2: C'est une photo.
1: C'est une photo.
2: Du gris.
1: Noir et blanc.
2: Marron. Moi, ça me fait penser au présent. T'es méchant, t'es triste de ton présent.
3: Le prochain, t'as pas une planche.
1: En plein milieu, il y a le rayonnement.
3: Tu peux te
1: faire
3: la transformation.
4: On a pris des tableaux pour faire notre exposition sur les émotions, la tristesse, la colère, la honte, la joie, la peur et la surprise,
1: l'amour,
2: l'inquiétude,
1: l'ennui,
2: le dégoût.
4: Vice-versa.
2: Parce que c'est un film pour les enfants et c'est les émotions.
4: C'est des émotions dans la tête d'une petite fille. Et c'est des personnages avec des émotions comme la colère, tout ça, tout ça. Et voilà. C'est pour ça qu'on l'a appelé vice-versa.
1: Parce qu'il y a un tableau, on peut le retourner, donc il peut être dans les deux sens.
2: On a été à l'orthothèque de Caen.
5: C'est là où il y a beaucoup de tableaux et on peut emprunter des tableaux pendant un mois.
2: Et on a choisi deux tableaux chacun à peu près. Et il nous a posé des questions.
5: On était par terre, on disait nos tableaux. Qu'on a pris, on expliquait aussi.
2: Il y a plus d'émotions négatives, parce qu'il y a la guerre,
4: il y a la colère,
2: la colère,
4: la peur,
2: la honte.
4: Quand tu ressens la joie, bah t'es content, tu rigoles, tu fais des blagues. Et l'amour, bah t'es content parce que tu joues avec une amie que t'aimes beaucoup.
5: Ouais, c'est cool.
4: Quand on a choisi les tableaux, parce que ça fait une émotion, bah, c'était pour l'exposition vice-versa. Alors j'ai pensé à les personnes comme ma famille et mes amis, c'est ça. Et j'ai invité mes amis,
5: les dames de la médiathèque, ceux du centre, aussi ceux de la cantine et le maire.
6: Ma famille, toutes les maîtresses de l'école, les cantinières. Je pense que les cantinières, c'est lui qui vont leur plaire le manoir en tête.
1: Ils vont être fiers de leurs enfants. D'avoir, par exemple, si c'est nos parents, d'avoir vu leurs enfants s'amuser à présenter leurs tableaux.
5: Je vais te guider. Réalisé avec l'accueil de loisirs de Val-d'Aillière, la Ludomédiathèque de Vassy et l'Artothèque de Caen. 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
1: Une idée bizarre me suivait comme un pot de colle. 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Je lui dis va-t'en, j'ai pas le temps, il faut que je décolle. Mais elle ne m'écoutait pas, elle était un peu folle. Elle attendait de moi que je m'arrête.

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0: 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Une fois par mois, des enfants accompagnent des grandes personnes au musée pour mettre leurs 4 mains et leurs 20 doigts à la pâte.
1: On démarre au cabinet des estampes pour s'éclairer sur la gravure à la Renaissance. On y va ? C'est parti ? Allez. La gravure, c'est un procédé technique, une technique artistique qui permet effectivement de faire une impression à partir d'un dessin que l'on va faire sur une plaque. L'astronomie, c'est l'étude des
2: planètes.
1: Et l'astrologie,
3: l'étude des signes.
4: Par exemple, il y a des gens, par exemple, qui ont des... comment ça s'appelle ? Il y a noté le destin.
1: Alors aujourd'hui, on n'y croit plus trop. Il y a des gens qui y croient encore, quand même.
5: Moi, je suis scorpion.
6: Moi, je suis bélier. C'est là-bas.
5: C'est quelqu'un qui est poussé par deux personnes.
7: Saturne, ici, là, il est en train de lui manger le bras.
8: Oui, oui.
9: J'aime pas, c'est la guerre. En plus, il est tout nu, j'ai même pas envie de faire la guerre habillé. J'ai envie de faire la guerre, c'est trop nul. Je préfère jouer à ma console.
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11: 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Ils ont une queue de serpent aussi.
12: Et des ailes de dragon.
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14: Sur le gravé, le chariot.
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16: Avec la pointe qui tire vers toi et faut pas que ça fasse de bruit.
17: 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Faut bien le faire en plus.
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19: 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C'est pas une armure ça.
6: Bah
19: non. C'est juste une torse. Hein.
9: Ah mais c'est pas mal, t'as fait le casque là déjà.
13: Ouais.
9: Regarde, alors fais-lui le visage maintenant.
5: Je pense que la fille va dépasser.
2: T'as fini toi?
8: Bah, pour l'instant je t'observe.
1: À qui est cet enfant? Actionnons la presse. 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Et voilà, wow. C'est parfait, ça marche.
4: C'est trop bien.
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7: vie. Oui, oui.
16: C'est cool.
7: Parce que je trouvais que c'était agréable de ne pas être sous la pluie.
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11: Il était une fille.
10: Pas des melons, pas des... Il est chauve.
12: Il a une main tendue au-dessus de son livre.
3: On dirait que ses doigts ils bougent.
14: On a l'impression que c'est un vieux bébé qui a une auréole.
17: On a l'impression un peu qu'il explique à l'étudiant qui est en dessous ce qu'il faut faire et que l'étudiant du coup il écrit.
19: Et puis du melon, il a l'air très direct, il a l'air d'être toi tu fais ça. Et il a l'air d'être strict, quoi.
17: L'étudiant, il est assis sur une espèce de siège. Il a des livres à ses pieds et il lève un peu la tête aussi. Et il a une feuille et un stylo dans sa main.
1: Il a des grosses chaussures.
15: Il a un petit papillon et aussi une chemise.
0: Il a aussi une écriture sur le côté.
6: À de l'ARL, je crois.
11: 1905.
2: Ah oui, à de l'ARL.
4: 1905. Il a une grosse cape.
13: C'est un super héros. Et il s'appelle Jean-Pierre Clément.
20: Il est très bien habillé. Donc on dirait que c'est comme un président, un fils d'un président, quoi. Un fils de roi, de reine.
17: Bah on peut dire qu'il passe un concours pour voir s'il peut devenir président. Président des super héros.
21: C'est peut-être un président super héros de la lecture et de l'écriture.
22: Quand il écrit les histoires, plus il fait des histoires, plus il peut inventer des pouvoirs, par exemple super l'électrochimie.
23: Peut-être qu'il a le pouvoir des quatre éléments, terre, air, eau.
24: Il peut claquer des doigts et les écritures se transforment vite ce qu'il veut écrire.
25: Peut-être que

0: le super vilain, c'était Démolombe, et que sans faire exprès, Démolombe, il s'est lui aussi changé en pierre parce que il avait fait une erreur de calcul.
1: Ils se sont battus parce qu'en fait, ils donnaient des devoirs trop durs Démolombe, et du coup, bah, il en avait marre l'étudiant. Du coup, ils ont commencé à se bagarrer parce que les devoirs, ils étaient trop durs et qu'ils voulaient changer de professeur et tout. Il a fini par devenir donc directeur parce qu'il a massacré tous les autres profs.
0: Il apprenait des choses fausses à ses élèves parce que il disait que les super pouvoirs ça servait à rien.
1: Du moins, il devait être contre le progrès.
2: Il a détruit tous les autres étudiants sauf lui.
1: L'étudiant, il commençait à trouver que c'était un peu bizarre parce que tous ses amis, ils disparaissaient. Et du coup, il a commencé à prendre des cours secrets pour apprendre un peu la magie. Mais sauf que Démolombe, il en savait, il l'a su à un moment et il l'a changé et il a voulu le changer en pierre, du coup, plus vite que les autres.
0: Jean-Pierre Clément, il s'apprêtait à devenir président, donc il écrivait « J'aimerais devenir président ». Mais à ce moment-là, Démolombe, il l'a transformé en métal et du coup, il n'a pas pu sauver le monde. Comme il s'est battu avec Démolombe et que Démolombe il voulait changer tout le monde en pierre, c'est grâce à lui il a sauvé tous les autres étudiants.
1: Il a sauvé tous les étudiants, mais en fait au prix de sa propre vie. Parce qu'en fait, tout le pouvoir de pierre qui était dans les étudiants, il a été aspiré par lui et du coup il s'est changé en statue avec Démolombe.
0: Il est en pierre depuis 1905. Démolombe, comme il était méchant, il y a des gens qui ont jeté une malédiction sur la statue de Démolombe pour que chaque jour il y ait au moins un pigeon qui vienne se percher sur sa tête, voire qui vienne lui donner un petit cadeau.
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0: encore une pensée pour ce qui aurait pu se passer. 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

c'est pas vrai ça. Que les voitures volantes, mais non, ça n'existe pas les voitures volantes. Les voitures, ça atterre. Les villes vont ressembler à tous les villages et les petites villes vont ressembler à des grandes villes. Je trouve ça bien parce que j'adore les villes. En fait, plus la ville grandit, plus ça va polluer. Mais quand il y a les voitures à gaz, et ben eux, ils polluent. Quand c'est des vieilles voitures, alors se dire qu'il y a du gaz qui sort par derrière. Ça, c'est très dangereux pour la santé. Bah alors, on va enlever toutes les voitures à gaz et on va mettre que les voitures à essence. L'essence, ça pollue moins. Bon, on va toujours utiliser la même technique. Les téléphones, les ordinateurs, les tablettes. Moi, je vais me déplacer en avion parce que je vais aller au Canada. Le Canada est très loin. On a atterri à l'aéroport pour ensuite prendre le bateau. Quand je serai au Canada, ma vie, elle va ressembler à... Après mon petit déjeuner, je m'habillerai et je vais aller au travail. Bah, je serai pompier canadien. Un pompier, ça sert à éteindre les incendies et de sauver les gens. Sauver du feu pour pas qu'ils meurent. Oui, toute la journée au travail, mais les pompiers, eux, ils font la nuit. Au jour, ils travaillent la nuit. Un pompier, ça doit faire ses muscles parce que les incendies sont très dangereux. Parce que les incendies, quand ils mettent au max, hop, l'eau devient de plus en plus lourde. Alors il faut beaucoup de force pour éteindre le feu. Quand je serai grande, j'irai acheter des choses que je voudrais. Je vais voir s'il y a des supermarchés. Souvent, je vais faire des pizzas poutine, les Canadiens, les...

0: Instagram, bah, ils mangent la poutine. En fait, c'est des morceaux de fromage avec des frites. Moi, je veux faire une pizza poutine pour mes cousines, voilà. Et moi, une pizza aux olives. Les grands, ça fait que de rigoler, ils font des choses rigolotes. Oui, j'aurai une barbe. Je crois que j'aurai pas la même couleur de cheveux. Je ne sais pas encore si j'aurai une amoureuse. Je sais pas. Tout va changer. Ils vont changer le programme. Après, ils vont arrêter bientôt de l'électricité, la nourriture. Ils vont payer très cher pour que ça n'arrive pas. Et ben, il faudra arrêter tout ça. Il faudra arrêter tous les méchants. Il faudra les mettre à la prison ou les jeter dehors dans l'espace. Le coronavirus, voilà. Ceux qui ont créé la pollution, eux aussi, on va les mettre dans l'espace. Avec un grand pierre en tir, pliche. Parce que la NASA a dit qu'on pouvait pas aller dans l'espace. Et c'est la vérité. Le monde, il va ressembler à quelque chose d'autre. Que le monde va changer en bien.
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Il va où Spider-Man en vacances? 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

Est-ce que les huîtres, elles ronflent? 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C'est quand qu'on arrive? Qui c'est qu'a inventé la pluie?

0: c'est vrai, il y a des fois. Bon.
1: C'est quoi la question?
2: 4 mains, 20 doigts. Une fois par mois, les enfants accompagnent des grandes personnes au musée pour mettre leurs 4 mains et leurs 20 doigts à la pâte.
3: On démarre au cabinet des estampes pour s'éclairer sur la gravure à la Renaissance. On y va? C'est parti? Allez, la gravure, c'est un procédé technique, une technique artistique qui permet effectivement de faire une impression à partir d'un dessin que l'on va faire sur une plaque. L'astronomie, c'est l'étude des
1: planètes.
3: Et l'astrologie,
1: l'étude des signes. Par exemple, il y a des gens, par exemple, qui ont des... Sur comment ça s'appelle, il y a noté le destin.
3: Alors aujourd'hui, on n'y croit plus trop. Il y a des gens qui y croient encore, quand même.
4: Moi, je suis scorpion. Moi, je suis bélier. C'est là-bas.
5: C'est
4: bon, bah, il est en train de nous manger, tu vois. C'est un truc qui est poussé par deux personnes.
5: Saturne,
4: ici, là, il est en train de lui manger le bras.
5: Oui,
4: oui. J'aime pas, c'est la guerre. En plus, il est tout nu, j'ai même pas envie de faire la guerre habillé. Je vais pas faire la guerre, c'est trop nul. Je préfère jouer à ma console.
6: Ils sont sympas, les dragons, là.
7: Ils ont un bec, ils ont une langue fourchée comme un serpent. Ils ont une queue de serpent aussi.
6: Et des ailes de dragon, on dirait.
4: J'aime pas trop les Romains parce qu'ils ont tout piqué aux Grecs.
8: Tu as gravé le chariot.
7: Avec la pointe qui tire vers toi, il faut pas que ça fasse de bruit.
4: C'est pas facile.
7: Pourquoi il y a une armure? C'est pas une armure ça.
6: Bah
7: non. C'est juste une torse. Hein.
6: Bon, c'est un peu une armure.
7: Ouais.
9: Ah mais c'est pas mal, t'as fait le casque là déjà.
4: Oui.
9: Merde. Alors fais-lui le visage maintenant.
6: D'accord. Je pense que la fille va dépasser.
7: T'as fini toi?
6: Bah, pour l'instant je t'observe.
3: À qui est cet enfant? Actionnons la presse. Oh, la grince, elle est très très lourde. Et voilà, wow. C'est parfait, ça marche.
1: C'est trop bien.
10: C'est chouette de découvrir une nouvelle vie.
7: Oui, oui.
10: C'est cool.
7: Oui. Parce que je trouvais que c'était agréable de ne pas être sous la pluie.
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11: Un village enneigé.
12: Une vache.
13: D'ailleurs.
12: Un cheval.
14: Et moi j'ai dit qu'il y avait des poules.
15: Des œufs.
16: Des œufs.
15: Des poules.
16: Non, des œufs d'oie, non.
14: Ou des œufs de coq.
15: Et une échelle tombée par terre.
16: Une barque.
15: Une barque.
16: Ils sont sur l'eau, ils marchent sur l'eau, donc c'est qu'elle est jolie.
15: Oui. Ils sont en train de pas. Parce que c'est de la neige, et les enfants ils courent, ils marchent, tout ça. Et aussi la dame, et tous les gens qui sont ici, ils marchent sur la neige. Il y a des empreintes partout.
14: Un chariot.
15: Des charrettes. Ils sont en train de charger des choses.
16: Oui.
17: Beaucoup de personnes.
18: Je sais pas, les artistes ils aiment bien les chiffres ronds.
15: C'était au Moyen-Âge. Parce que déjà à leur tenue, à leur mode de déplacement, et les maisons. Et tout ça
18: un peu plus récent quand
15: moi,
18: même.
15: Moi je disais que c'est 164 ou 160.
18: Non, c'était 168. Un peu plus récent que...
14: Au Moyen-Âge, il y avait de la paille, des vaches.
15: Des chaumières et des grosses maisons en briques aussi.
14: Il y a aussi des maisons en bois, des ruines de châteaux, j'ai l'impression.
15: Oui, il y en a une tout au fond là-bas.
14: Il y a aussi des paysans. Parce que je vois une femme sur le tableau. Il y a un foie sur la tête d'un tablier.
15: On les reconnaît les paysans parce que bah, déjà ils n'ont pas les manteaux de fourrure, ils n'ont pas tout ça, ils n'ont pas les hautes bottes en cuir et tout ça. C'est les paysans, ils ont des chapeaux de paille et tout ça. C'est le peuple et tout ça. Les nobles, ils sont dans un plus haut rang à cette époque-là.
14: Ils sont rassemblés comme s'ils attendaient d'acheter quelque chose.

0: choses et il y a des gens qui attendent, du coup ça me fait cette impression.
1: Moi je vois qu'il est en train de décrire son carnet, comme ça il compte le nombre d'argent qu'il gagne pendant qu'il vend les choses qu'il est en train de vendre là.
2: C'est aussi peut-être une auberge.
3: Moi je pense qu'ils achètent des trucs, enfin ils sont en train de faire la queue pour acheter des trucs.
4: Des légumes, du pain. Parce qu'ils transportent des trucs, il faut rouler des trucs, ils fabriquent des trucs.
5: Il y a des gens qui font un feu, je pense, peut-être qu'ils font la fête ou qui payent de l'argent.
6: C'est un marché, comme le marché à Noël.
7: Pour au grenier.
8: Peut-être qu'ils font un troc.
9: Ils font un feu.
10: Je pense que c'est la forge.
11: Pour enterrer quelqu'un.
12: Oh, regardez, ils préparent de la viande.
13: Oui, avec de la sauce.
14: Waouh, c'est dégueu.
15: C'est un cochon, ils sont en train de l'abattre pour pouvoir récupérer la viande.
16: Ah, ils jouent un jeu aux pièces.
17: Pilouf. Une bataille de boules de neige.
18: Ils se bagarrent
19: et que les gens ils font la fête. Il y a beaucoup de gens en fait.
20: Ça doit pas sentir très très bon.
21: À cause de la viande qui se fait tuer, enfin des animaux qui sont tués, l'eau stagnante, ça doit sentir un peu le croupi.
22: Bah, la viande des dinosaures, c'est un mauvais haleine.
23: Ça sent, je sais pas, la paille, la neige fondue, à demi fondue, de la neige qui craque, des bruits d'animaux, des bruits de conversation, quand on est proche du feu, des crépitements du feu, bruits de glace cassée parce que pour récupérer de l'eau, il faut casser la glace.
24: Le vent.
25: Pendant la soupe qui fait de l'eau.
26: Moi, je pense qu'il y a du bruit à cause qu'il y a les gens qui parlent.
27: J'ai vu un personnage, eh bien, c'est une femme avec une jupe rouge et elle porte un sac et je pense qu'elle a été acheter des choses et qu'elle rentre chez elle.
28: Un vieux monsieur de chevalier qui a une épée et une gourde derrière lui avec une cape rouge, verte et noire et blanche et un chapeau noir. Il protège le peuple.
29: La personne avec une cape verte, non, il prend du vin ou de l'eau dans un tonneau.
30: Du vin ou de la bière ?
31: De la cerveau.
32: Ouais, parce que ça n'existe pas, le vin et la bière.
33: Le vin, ça a été inventé à l'époque des Romains et des Grecs et tout ça. Et ça, c'est bien après.
34: J'ai dit que c'était de la potion magique.
35: C'est pas de l'âme.
36: Un enfant avec une tête plate.
37: Au bébé.
38: Il est tout grognon.
39: Il est tout petit, mais il a une tête, un visage bizarre, comme si c'était une grande personne en fait.
40: Un bonhomme tout couvert.
41: Marie.
42: Parce que elle est sur un âne et elle a un grand voile.
43: Fleur.
44: C'est quand le petit Jésus il est né.
45: Dans une autre époque.
46: Oui.
47: Oui.
46: L'époque de la nuit.
47: Et bah, vu que c'est pas la bonne époque, que. C'est vraiment bizarre.
48: Le paiement de la dîme ou le dénombrement de Bethléem. Peter Bruegel le Jeune dit d'enfer. 16e siècle.
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0: 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Des filles aussi qui, comme Simone, ont l'air sages et sous le velours sont intrépides. Filent des baffes aux petits crétins et savent qu'un jour, elles feront leur chemin. En maths, chimie, si ça leur chante, j'en connais. Le chouchou bleu et les souliers vernis n'y feront rien. Elles battront le pavé et dès maintenant en veulent leur part et brûlent des uns d'un grand feu sous leur chemisier. 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Je les regarde qui grandissent. Elles sont petites, mais ça viendra. J'ai hâte de voir ce qu'elles feront. Peut-être pas la révolution, mais on s'en fout. Mais bien debout, elles iront, au-devant des choses et de la vie, heureuses et libres, je leur souhaite. Et sans jamais plus devoir demander à l'autre genre une permission.
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0: mise en place d'une cellule de crise.
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2: Comme qu'est-ce qu'il y a ?
0: Le petit veut faire de la trompette.

0: Eh ben, tu vois.
1: Ouais.
0: Je crois.
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bien que dans le monde, quand je serai grande, et ben, on se rende un peu plus compte de la, de ce que la nature elle nous offre, quoi. Le panda géant, j'aimerais vraiment qu'il existe encore quand je serai grande, pour travailler avec lui. Toutes les voitures, sans exception, il y a des filtres pour des filtres. Je sais plus comment ça s'appelle, mais des filtres pour réduire les particules dans l'air, qu'il y ait moins de voitures et qu'on se déplace plus en vélo. J'aimerais bien aussi qu'il y ait plus de petits commerces. J'aimerais bien aussi que les vêtements ils soient en coton bio. J'aimerais bien avoir plus de liens avec ma famille. On se voyait un peu plus souvent, qu'on s'invite l'un et l'autre, qu'on essaye déjà d'avoir un peu plus de liens avec mes enfants quand je vais avoir des enfants. Et puis j'aimerais avoir mon premier travail, j'aimerais que ce soit zoologue au complexe aquatique du zoo de la Flèche avec les otaries. Dans ma maison, et ben il y a plein d'animaux que chaque enfant quand il va avoir l'âge d'avoir son propre animal, il puisse choisir l'espèce qui lui plairait d'avoir, que ce soit du hamster au cheval. Moi, ça ne me dérangerait pas. Je mettrais des sous de côté pour leur acheter leur animal, pour qu'ils puissent vraiment avoir l'animal de leur rêve. Et j'aimerais bien que mes enfants ils soient inscrits en famille aussi. Et que du coup, les jours où j'aille aller... les jours où j'aille au travail, soit leur papa il est là pour les aider, soit ils savent que de toute façon il y a les voisines à côté, etc. qui restent une journée, qu'ils aient l'habitude de rester tout seuls. Et puis j'aimerais bien aussi pouvoir faire souvent des balades à cheval, avoir un grand potager, cultiver mes légumes pour avoir le moins de possible de. Pour avoir le moins possible à acheter, vite bien de la vie.

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0: musical.
1: Ouais. Non mais qu'est-ce que c'est que ça là? Bah alors?
0: Mais quoi?
1: Bah je t'arrête tout de suite d'abord, tu me vous vois. On se connaît pas, on n'a pas gardé les moutons ensemble. Et puis ensuite tu me donnes du monsieur s'il te plaît, tu fais un effort.
0: Oui, désolé. Oui.
1: Malpoli.
0: Pardon. Voilà ça.
2: Excusez-moi monsieur, monsieur le renard, où sont passés les hommes, où est-ce qu'ils se cachent?
1: C'est incroyable, mais ta mère elle t'a pas appris la politesse. Mais le renard il a un nom le renard, toi t'as un nom?
0: Oui,
1: mais bah moi j'ai un nom aussi.
0: Mais je le connais pas moi.
1: Mais tu le demandes, moi c'est Robin de la forêt.
0: Ah
1: non, c'est pas compliqué.
0: Ok.
2: Excusez-moi monsieur, monsieur le renard, que l'on nomme Robin, Robin de la forêt, où sont passés les hommes, où est-ce qu'ils se cachent?
1: Ouais, puis bon, un nom c'est bien, mais ça fait pas tout, il y a l'apparence qui compte vachement, tu vois. Alors c'est Robin, oui, avec un très beau chapeau vert, orné d'une longue plume rouge et un beau plastron vert avec un arc et des flèches.
0: Ah oui,
1: t'as vu, il est beau mon arc, hein?
0: Ah oui, il est beau.
1: On va en avoir un comme ça, hein?
0: J'en ai
1: un. T'en as pas.
0: Ah ouais.
1: Oh, c'est ballot.

0: qu'est-ce que je fais avec mon arc et mes flèches?
1: Tu fais pas de la plongée sous-marine?
0: Non, non, non, presque. Tu vas voir, c'est énorme, c'est génial. En fait, je prends l'argent des riches pour donner aux pauvres.
1: Ah, oh, ça c'est bien, ouais.
0: C'est génial, hein.
1: Ah,
0: c'est vrai que ça te plairait.
1: Ah oui.
0: Ouais, tout le monde aime ça.

0: les pauvres à qui j'ai donné l'argent des riches, eh ben ils deviennent riches.
1: Oui, c'est vrai.
0: Et donc je leur reprends forcément, puisque je prends l'argent des riches, et qu'eux, ils sont riches maintenant.
1: Ah, mais ça, c'est injuste.
0: Ouais, mais c'est logique.
1: Ah,
0: oh. Ah, oh, si, si, c'est logique.

0: gars.
1: Et donc, l'argent, je le garde.
0: Oui, et tu sais ce que je fais?
1: Alors,
0: je vise pour m'acheter des fringues, tu vois, trop cool et à la mode.
1: Ah,
0: comme,
1: oui.
0: Je sais pas moi, un beau chapeau vert, orné du long plume.
1: Ah, oui.
0: Et un beau plastron vert.
1: Ah, ça, c'est la mode.
0: Ah, ça le fait.

0: un truc, c'est à ce prix-là qu'on devient le plus cool des renards, tu vois. Oui. Moi je trouve c'est important le look, tu vois, surtout quand on a une moto comme la mienne. Regarde,
1: ah ouais, elle est chouette, ouais.
0: C'est pas de la motocross, ça.
1: Ah non, non, non,
0: ouais. Ouais.

0: par contre, je suis désolé, ça me gêne un peu, mais vu qu'on se connaît pas, je vais pas te parler plus longtemps, tu vois. Parce que ma maman, elle m'a dit qu'il fallait pas parler aux inconnus.
1: Ouais, mais faut que je sache, moi, quand même.
0: Ouais, mais ça m'intéresse pas, je veux dire, donc...
1: Oh non,
0: oh, non mais tu sais jamais sur qui tu peux tomber, c'est toujours...

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Alors, c'est une date un peu exceptionnelle pour vous et puis surtout pour nous, enfin pour tout le monde en fait ici, parce que nous avons cet après-midi un invité. C'est la plus jeune invitée de tout l'univers enfantillage. J'ai la chance de chanter cette chanson qui s'appelle La vie, c'est quoi, avec Mademoiselle Malou avec nous aujourd'hui.

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1: Un conseil, madame, un conseil, monsieur. 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
1: On démarre au cabinet des estampes pour s'éclairer sur la gravure à la Renaissance. On y va ? C'est parti ? Allez. La gravure, c'est un procédé technique, une technique artistique qui permet effectivement de faire une impression à partir d'un dessin que l'on va faire sur une plaque. L'astronomie, c'est l'étude des
2: planètes.
1: Et l'astrologie,
3: l'étude des signes. Par exemple, il y a des gens, par exemple, qui ont des... Sur comment ça s'appelle, où il y a noté le destin.
1: Alors aujourd'hui, on n'y croit plus trop. Il y a des gens qui y croient encore, quand même.
4: Moi, je suis scorpion. Moi, je suis bélier. C'est là-bas.
5: C'est
4: fou. C'est là. Il est en train de lui manger le bras.
6: Oui.
4: J'aime pas. C'est la guerre. En plus, il est tout nul. J'ai même pas envie de faire la guerre habillé. Je vais pas faire la guerre, c'est trop nul. Je préfère jouer à ma console.
7: Ils sont sympas, les dragons, là.
8: Ils ont un bec. Ils ont une langue fourchée comme un serpent. Ils ont une queue de serpent aussi.
9: Et des ailes de dragon, on dirait.
4: J'aime pas.

0: vient vers toi et faut pas que ça fasse de bruit.
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0: On y va.
1: 3, 4.
2: Papa.
1: Oui.
2: Papa.
1: Attends, attends, j'enregistre là. Attends.
2: Papa.
1: Laisse-moi deux petites minutes.
2: Allez. Papa.
1: Ça peut être ça.

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0: deux enfants, une œuvre d'art.
1: Un village enneigé.
2: Des vaches
3: derrière.
2: Un cheval.
4: Et moi j'ai décidé, il y avait des poules.
5: Des œufs.
6: Des œufs.
7: Poules.
8: Non, des œufs d'oiseau, non.
9: Ou des œufs de coq.
10: Et une échelle tombée par terre.
11: Une parc.
12: Un arc.
13: Ils sont sur l'eau, ils marchent sur l'eau, donc c'est qu'elle est jolie.
14: Oui. Ils sont en train de pas,
15: parce que c'est de la neige, et les enfants ils courent, ils marchent et tout ça. Et aussi la dame, et tous les gens qui sont ici, ils marchent.

0: C'est des empreintes partout.
1: Un chariot.
2: Des charrettes.
3: Ils sont en train de charger des choses.
2: Oui.
1: Des kilos.
4: Beaucoup de personnes.
5: Je sais pas, les artistes, ils aiment bien les chiffres ronds.
3: C'était au Moyen-Âge, parce que déjà à leur tenue, à leur mode de déplacement, et les maisons, et tout ça.
5: Un peu plus récent.
6: Moi, je disais que c'est 164 ou 160.
5: Non, c'était un peu plus récent que...
7: Au Moyen-Âge, il y avait de la paille, des vaches,
3: des chaumières et des grosses maisons en briques aussi.
8: Il y a aussi des maisons en bois, des ruines de châteaux, j'ai l'impression.
3: Oui, il y en a une tout au fond là-bas.
8: Il y a aussi des paysans, parce que je vois une femme sur le tableau qui a un fouet sur la tête et un tablier.
3: On les reconnaît du paysan parce que déjà ils n'ont pas les manteaux de fourrure, ils n'ont pas tout ça, ils n'ont pas les hautes bottes en cuir et tout ça. C'est les paysans, ils ont des chapeaux de paille et tout ça. C'est le peuple et tout ça. Les nobles, ils sont dans un plus haut rang à cette époque-là.
8: Ils sont rassemblés comme s'ils attendaient d'acheter quelque chose. Il y a quelqu'un qui donne des choses et il y a des gens qui attendent. Du coup, ça fait cette impression.
3: Moi, je vois qu'il est en train de... Il écrit sur un carnet, comme ça, il compte le nombre d'argent qu'il gagne pendant qu'il vend les choses qu'il est en train de vendre, là. C'est aussi peut-être une auberge.
5: Moi, je pense qu'ils achètent des trucs. Enfin, ils sont en train de faire la queue pour acheter des trucs.
8: Des légumes, du pain. Parce qu'ils transportent des trucs, il faut rouler des trucs, et ils fabriquent des trucs.
7: Il y a des gens qui font un feu, je pense. Peut-être qu'ils font la fête ou qu'ils payent de l'argent.
8: C'est un marché.
3: Comme le marché à Noël.
1: Pour vos grenier.
8: Peut-être qu'il faut un troc.
3: Qui font un feu.
8: Je pense que c'est la forge.
1: Pour enterrer quelqu'un.
3: Oh, ah. Regardez, ils préparent de la viande.
1: Oui, avec du lait.
7: Ouah, c'est dégueu.
8: C'est la viande.
3: Ah, ils jouent un jeu.
8: Aux pièces.
3: Pilouva. Une bataille de boules de neige.
8: Ils se bagarrent.
7: Et que les gens, ils font la fête. Il y a beaucoup de gens, en fait.
5: Ça ne doit pas sentir très très bon à cause de la viande qui se fait tuer, enfin, des animaux qui sont tués, de l'eau stagnante, ça doit sentir un peu le croupi.
8: La viande des dinosaures, c'est un mauvais haleine. La paille, la neige fondue, à demi fondue, de la neige qui craque, des bruits d'animaux, des bruits de conversation, quand on est proche du feu, des crépitements du feu, bruit de glace cassée parce que pour récupérer de l'eau, il faut casser la glace. Le vent.
1: Pendant la soupe qui fait de l'eau.
6: Moi, je pense qu'il y a du bruit à cause qu'il y a les gens qui parlent.
3: J'ai vu un personnage, c'est une femme avec une jupe rouge et elle porte un sac et je pense qu'elle a été acheter des choses et qu'elle rentre chez elle.
8: Un vieux monsieur chevalier qui a une épée et une gourde derrière lui avec une cape rouge, verte et noire et blanche et un chapeau noir qui protège le peuple.
6: La personne avec une cape verte, j'ai l'impression
7: il prend du vin ou de l'eau dans un tonneau.
8: Du vin ou de la bière?
6: De la cervoise.
7: Ouais,
6: parce que ça n'existe pas, le vin et la bière.
3: Le vin, ça a été inventé à l'époque des Romains et des Grecs et tout ça. Et ça, c'est bien après.
8: J'ai dit que c'était de la potion magique.
6: Un enfant avec une tête plate.
8: Un bébé. Il est tout cognon. Il est tout petit, mais il a une tête, un visage bizarre, comme si c'était une grande personne en fait. Un bonhomme tout couvert. Marie, parce qu'elle est sur un âne et elle a un grand voile.
1: Bleu.
8: C'est quand le petit Jésus il est né.
1: Dans une autre époque.
8: Oui.
1: Oui.
8: L'époque de la nuit. Et bien, vu que c'est pas la bonne époque, que. C'est vraiment bizarre.
9: Le paiement de la dîme ou le dénombrement de Bethléem. Peter Bruegel le Jeune dit d'enfer. 16e siècle. 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

0: n'est plus comme une vache qui fait pipi.
1: Sous un parapluie qui n'est pas un parapluie parce qu'il y a plein d'eau partout.
2: Il y a une voie d'eau.
3: On est à côté du port.
4: On est sous une espèce de coupole fait avec plein de bandes de verre ou de plastique qui ressemble à une coupole, mais en vrai ça protège pas du tout de l'eau ou du vent.
5: Et aussi c'est tout coloré.
1: En dessous il y a des bancs et pour soutenir tout ça il y a des poutres et sur la poutre il y a un nid en haut.
0: Un nid de poule.
4: Avant c'était une yourte de la Première Guerre mondiale, donc là le temps.
1: On pouvait dire aussi que il y a des bancs, on peut dire qu'il y a des trappes secrètes et qu'en dessous il y a un gros sous-sol pour se protéger des attaques.
4: Dans ces sous-sols, comme c'était plus utilisé, c'est devenu un laboratoire pour fabriquer des micro-fusées pour envoyer des engins dans l'espace.
5: Ou alors c'était catacombes.
4: Et il y a peut-être des fossiles de dinosaures. Et puis il y a aussi des tombes de grands rois égyptiens. Ou non, encore mieux, de tous les présidents de la France. Et de Caen, et les maires de Caen, voilà.
5: C'est les hommes préhistoriques qui ont fabriqué ça. Et du coup, ça fait beaucoup trop longtemps. En fait, c'est depuis le Moyen-Âge qu'elle existe.
4: Et aussi, peut-être que dans les sous-sols, il y avait des enfants qui n'avaient plus de parents, qui s'étaient réfugiés dans les sous-sols et qui ont construit une méga

0: espèce de machin bidule coupole, et ben les gardiennes c'est les mouettes.
1: Et aussi dans cette salle de jeu, ben, y avait un distributeur de Kinder Surprise gratuit.
2: Et pourquoi les chats ils dorment toute la journée? Parce qu'en fait, toutes les nuits, ils viennent se retrouver sous le sous-sol pour faire la grosse fiesta de tous les soirs.
3: Ce seraient les enfants qui n'avaient plus de parents qui l'avaient construit. Et ils ont creusé et ils ont découvert qu'il y avait tout un réseau de sous-sol et ils ont construit les trucs ici.
1: Sinon, ça peut être les hommes de Cro-Magnon qui l'ont fabriqué.
0: Non, des enfants Cro-Mignon. Le sous-sol, il y a plusieurs étages et du coup, il faudrait pour les personnes âgées et les personnes handicapées un ascenseur et pour les personnes jeunes et en bonne santé un escalier.
2: Et dans l'ascenseur, c'est un ascenseur très spécial, c'est en forme de bus. Il n'y a pas que des chiffres. À côté de chaque siège, il y a tous les boutons des étages et le siège y descend. Mais il y a aussi bruit de bonbons, avalanche de barbe à papa, un verre de cotillon.
4: Je peux trouver des amis, des chats, des bonbons, de la barbe à papa, une fontaine de chocolat, une salle spéciale que pour les jeux vidéo, une bibliothèque entière.
2: Il y a une dernière salle où le désert, mais le désert, au lieu des petits grains de sable, c'est plein de milliers de bonbons. Et aussi dans les sous-sols qui sont en dessous de la bibliothèque, et ben il y a une salle pour chaque enfant de la Terre. Et si on trouve la bonne salle qui nous appartient, et ben c'est exactement la maison qu'on rêverait d'avoir, le paradis extraordinaire, sa caverne aux couleurs,
5: le sous-sol aux mille mystères.
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Bien sûr, si l'on ne se fonde que sur ce qui saute aux yeux, le vent semble une brute raffolant de nuire à tout le monde. Mais une attention profonde prouve que c'est chez les fâcheux qu'ils préfèrent choisir les victimes.

0: Ma mère est nulle.
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2: Ce numéro est dangereux. Ce soir, c'est un rhinocéros qui va tenter ce truc atroce. S'il retombait sur les pieds, il...

l'entracte est terminé. Veuillez regagner vos places, s'il vous plaît. Le spectacle va bientôt recommencer.

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1: C'est une petite histoire de rien du tout. Mathilde, petite fille, avait de grands pieds. Ce sont des choses qui arrivent. Mais ce n'était pas gênant. On trouve de très jolies sandales, même grandes. Et Mathilde ne se faisait pas trop de soucis. La seule chose qui la rendait un peu grognon, c'est qu'elle aurait voulu être danseuse et que ses amis, qui l'étaient, elle, danseuse, et qui en étaient un peu trop fiers, lui disaient « Avec des grands pieds comme ça, tu ne pourras jamais te mettre sur les pointes !» Ce n'était pas très gentil, mais je ne sais pas. Elles avaient peut-être raison après tout. Moi, je n'ai jamais fait les pointes. Mathilde aimait bien la rue. Le jeu qu'elle préférait, c'était celui des traits. Tu sais, quand tu marches sur la bordure du trottoir, il y a des traits entre les blocs de pierre. Eh bien, il ne fallait pas marcher dessus. Mais il ne fallait pas sauter non plus. Alors Mathilde mesurait ses pas et arrivait à éviter presque tous ces traits-là. Ensuite, elle s'exerçait sur des espaces plus petits, ce qui l'obligeait à mettre les pieds de travers ou à les plier à moitié en ne marchant que sur les orteils. Les demi-pointes, comme disaient les danseuses. Elle jouait sur les lattes de parquet, très très minces, ou sur des tapis au dessin compliqué, et devenait de plus en plus habile. On peut dire qu'elle ne marchait plus que sur un trait de temps en temps, et ça l'amusait beaucoup. Un jour, recherchant vraiment la difficulté, Mathilde s'attaqua dans le couloir de l'école à une mosaïque de tout petits, mais alors tout petits carrelages. Personne n'aurait cru qu'elle essayerait ça. Personne, surtout, ne s'attendait à ce qu'elle réussisse. Mais, emportée par l'élan, et grâce à ses exercices quotidiens, elle se mit à marcher sur le tout minuscule, l'extrême bout de son gros orteil, et je t'assure qu'elle ne touchait aucun trait. Voyant ça, ses amis se mirent à crier « Mais Mathilde, tu fais les pointes! On dirait une vraie danseuse, ma parole !» Elles étaient presque un peu jalouses, on aurait dit. « Eh bien, répondit-elle, je n'y pensais même pas. J'étais si occupée à ne pas marcher sur les traits. » Mais tout de même, comme elle en avait très envie, elle s'inscrivit au cours de danse dès le lendemain. Ce qui prouve que quand on dit de quelqu'un qu'il danse comme un pied, ça signifie qu'il ferait mieux de danser avec les deux, même s'ils sont grands. Ça prouve aussi qu'il ne faut pas marcher sur les traits. C'est un

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1: Des
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1: Yeah.

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0: Eh ben quoi, Léo? T'as le hoquet? Ben va boire un verre d'eau.
1: Bah non, justement, j'ai peur de l'eau.
2: J'ai peur de l'eau.

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0: l'amour et la joie.
1: Du coup, ça m'a fait penser
2: à moi.
1: Le
2: noir et blanc.
1: Du vert.
2: C'est une photo.
1: Du gris.
3: Noir et blanc.
1: Marron.
4: La moi, ça me fait penser au présent.
5: C'est méchant, tes trucs de ton présent.
6: En plein milieu, il y a le
7: rayonnage.
8: La transformation.
9: On a pris des tableaux pour faire notre exposition sur les émotions, comme la tristesse, la colère, la honte, la joie, la peur et la surprise,
10: l'amour,
11: l'inquiétude,
12: l'ennui,
13: le dégoût.
14: Vice-versa.
15: Parce que c'est un film pour les enfants et c'est les émotions.
16: C'est des émotions dans la tête d'une petite fille. Et c'est des personnages avec des émotions comme la colère, tout ça. Et voilà. C'est pour ça qu'on l'a appelé vice-versa.
17: Parce qu'il y a un tableau, on peut le retourner, donc il peut être dans les deux sens.
18: On a été à l'architecte de Caen.
19: C'est là où il y a beaucoup de tableaux et on peut emprunter des tableaux pendant un mois.
20: Et on a choisi deux tableaux chacun à peu près. Et il nous a posé des questions.
21: On était par terre, on disait nos tableaux. Qu'on a pris, on expliquait aussi.
22: Il y a plus d'émotions négatives.
23: Parce qu'il y a la guerre.
24: Il y a la colère.
25: Il y a la colère.
24: La colère. La peur.
25: La honte.
26: Quand tu ressens la joie, bah t'es content, tu rigoles, tu fais des blagues. Et l'amour, bah t'es content parce que tu joues avec une amie que t'aimes beaucoup.
27: Ouais, c'est cool.
28: Quand on a choisi les tableaux, parce que ça fait une émotion, bah, c'était pour l'exposition vice-versa. Alors j'ai pensé à les personnes comme ma famille et mes amis, c'est ça. Et j'ai invité mes amis,
29: les dames de la médiathèque, ceux du centre, aussi ceux de la cantine et le maire.
30: Ma famille, toutes les maîtresses de l'école, les cantinières. Je pense que les cantinières, c'est lui qui va leur plaire le manoir hanté.
31: Ils vont être fiers de leurs enfants. D'avoir pareil comme si c'est nos parents, d'avoir vu leurs enfants s'amuser à présenter leurs tableaux.
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1: Je veux tout de suite, tout, je veux tout.

0: ultra futuriste. Les maisons, les immeubles, ils seront en l'air. Il y aurait des voitures volantes, des trucs comme ça. Il y aurait des lumières de partout. Il y aurait plein de couleurs.
1: Il y aurait des usines avec de la fumée en barbe à papa. Ça sentirait les myrtilles.
2: Est-ce qu'il y aura des chaussures qui nous font flotter dans les airs?
3: Il y aura des voitures à coussins d'air.
0: On serait dans une bulle protectrice parce que dehors, il y a des zombies qui nous attaquent.
4: Il y aura du wifi sur les chats pour que les chats puissent jouer aux jeux vidéo.
0: Et aussi comme des îles où tu peux faire du paintball et sauter sur les îles.
5: Mais tu rajoutes des jetpacks.
6: Il y aura une ville qui fait des trampolines.
7: Il y aura une sorte de grande machine qui fait que ça dirige la température et le temps. Par exemple, s'il décide qu'il pleut, ben il pleuvra à l'intérieur de la bulle.
8: Il y aura un magasin de peluches. Et le magasin, il sera en forme de gros nounours. À l'intérieur, on peut créer sa peluche et on peut mettre un cœur dedans. Et après, le nounours, il prend vie, il joue avec toi, il te parle, il fait qu'est-ce que tu dis.
9: On jouerait au jeu de cette famille.
0: On aurait autant de monnaie qu'on veut, il n'y aura personne à la rue.
10: Il y aurait des consoles puissantes, comme la PS80. Quand tu le mettras sur ton PC, ça exploserait tellement qu'il y aurait 2 gigas.
11: Il y aurait des sucettes qu'on peut mettre n'importe quel goût. On peut même mettre plein de goûts en même temps. Et quand on en a mangé une, on peut manger tous les bonbons, ça ne nous fait pas grossir.
12: On peut avoir un inventaire, on a ce qu'on veut dedans, ce que je veux.
13: Tout. Il y aurait une sorte de potion que... on la mettra dans une sorte de piqûre que quand on pique les arbres, ils prennent la forme qu'on veut. Une forme de cabane et comme ça tu peux habiter dedans. Une forme de statue, comme ça tu peux la revendre à mon prix.
0: Et aussi on pourrait acheter une valise VIP hyper stylée. Et dedans on peut mettre autant de choses qu'on veut, c'est une valise infinie.
14: T'aurais un gadget pour te transformer en qui tu veux.
0: Et comme Superman ou Spiderman, il pourrait être pour de vrai. Et aussi, il y aurait des cabines pour se changer. Et en gros, on pourra s'habiller comment on voudra. On pourrait être en armure de chevalier, être en robot. Moi, si par exemple, j'ai envie d'être habillée avec un costard cravate et tout, en fait, on s'habillerait comme on l'imagine.
15: Il y aurait une cité dans les nuages.
16: Il y aurait des endroits où on peut prendre des ailes et voler.
17: Comme ça, on pourrait aller dans les cités des autres nuages.
18: J'irai voir ce qu'il y a au-dessus des nuages.
19: J'inventerai un autre monde.
20: Il y aurait beaucoup d'animaux, des capybaras.
21: Du coup, il y aura des lits en nuages, des maisons en nuages.
22: Quand on prend une douche, on doit aller sous le nuage et attendre qu'il pleuve.
23: Il y aurait juste des filles, mais pas des garçons. Ce serait très bien s'il n'y a pas des garçons parce que il y a plein de bruit, parce qu'il y a mon frère, il fait beaucoup de bruit et j'en ai marre.
24: On pourra pas mourir et si on se blesse, on peut se soigner et on peut avoir l'âge qu'on veut, on peut aller jusqu'à 1000 ou plus.
25: Quand il y aura des personnes qui font des crises cardiaques ou des choses comme ça, on peut leur donner un bonbon et d'un coup ils n'ont pas besoin de massage cardiaque.
0: On sentirait pas les douleurs, les émotions, on les sentirait, mais quand on sort du téléporteur, on se rappelle de ce qu'on a fait, mais dans les jeux vidéo tu te bats parce que tu peux relancer des parties, tu peux aller te battre même si t'es mort, donc dans tous les cas tu réapparais.
26: Il y aura des écoles volantes avec des lits à l'intérieur. Comme ça, on pourra dormir tout le temps qu'on veut, on pourra partir quand on voudra.
27: Bah, quoi ça sert d'y aller alors?
0: Les écoles, ce serait pour peut-être apprendre des choses encore plus compliquées, car en fait, on aurait tellement de livres chez soi qu'en fait, on lirait les livres et on saurait tout.
28: On doit être payé pour aller à l'école.
29: Il y aura des oreillers que quand on n'aurait plus besoin d'aller à l'école, parce que quand on dort, ça mettra les calculs et tout ce qu'il faut dans la vie, dans la tête. Et comme ça, tu travaillerais plus jamais.
30: On jouerait.
31: L'école, ça va commencer à 11h et ça finit à 13h.
32: Et on pourrait parler de la langue qu'on veut,
25: juste en appuyant sur un bouton et après on peut parler d'une autre langue.
1: Un monde où l'école ça n'existe pas. Pas parce que j'ai la flemme d'aller à l'école, c'est ChatGPT qui fait ma place.
2: Un monde où on peut lire les livres et puis on va dedans.
3: Et tout au milieu t'as une énorme bibliothèque. T'as des livres qui nous apprennent à parler la langue de plein d'animaux.
25: Il y aurait des livres, ils seront vides et on peut écrire n'importe quoi dedans.
4: Tout le monde a des créés, des fois il y a comme des arrêts de bus, il y a des tableaux. T'écris dessus et ça te téléporte.
25: Tu peux avoir un appareil photo que tu prends des photos et puis tu peux y aller dedans pour être à un endroit différent.
29: Il y aura des chaussures qui vont hyper vite et au lieu d'aller à un autre endroit de la Terre, elles vont dans le futur. Je vais recommencer et je peux retourner dans le passé en allant vers la gauche. Droite, c'est le futur. 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
1: Un monde ultra futuriste. Les maisons, les immeubles, ils seront en l'air. Il y aurait des voitures volantes, des trucs comme ça. Il y aurait des lumières de partout. Il y aurait plein de couleurs.
2: Il y aurait des usines avec de la fumée en barbe à papa. Ça sentirait les myrtilles.
3: Est-ce qu'il y aura des chaussures qui nous font flotter dans les airs?
4: Il y aura des voitures à coussins d'air.
5: On serait dans une bulle protectrice. Parce que dehors, il y a des zombies qui nous attaquent.
6: Il y aura du wifi sur les chats, pour que les chats peuvent jouer aux jeux vidéo.
7: Et aussi, comme des îles, où tu peux faire du paintball et sauter sur les îles.
8: Mais tu rajoutes des jetpacks.
9: Il y aura une ville faite de trampolines.
10: Il y aura une sorte de grande machine qui fait que ça dirige la température et le temps. Par exemple, s'il décide qu'il pleut, ben, il pleuvra à l'intérieur de la bulle.
11: Il y aura un magasin de peluches et le magasin il sera en forme de gros nounours. À l'intérieur on peut créer sa peluche et on peut mettre un cœur dedans et après bah le nounours il prend vie, il joue avec toi, il te parle, il fait qu'est-ce que tu dis.

0: jouerait au jeu de cette famille.
1: On aurait autant de monnaie qu'on veut, il n'y aura personne à la rue.
2: Il y aurait des consoles puissantes, comme la PS80. Quand tu le mettras sur ton PC, ça exploserait tellement qu'il y aurait 2 gigas.
0: Il y aurait des sucettes, on peut mettre n'importe quel goût. On peut même mettre plein de goûts en même temps. Et quand on en a mangé une, on peut manger tous les bonbons, ça ne nous fait pas grossir.
3: On peut avoir un inventaire, on a ce qu'on veut dedans,
4: ce que je veux.
5: Tout. Il y aurait une sorte de potion que on la mettra dans une sorte de piqûre que quand on pique les arbres, ils prennent la forme qu'on veut. Une forme de cabane et comme ça tu peux habiter dedans. Une forme de statue, comme ça tu peux la revendre à mon prix.
6: Et aussi on pourrait acheter une valise VIP hyper stylée. Et dedans on peut mettre autant de choses qu'on veut, c'est une valise infinie.
2: T'aurais un gadget pour te transformer en qui tu veux.
1: Et comme Superman ou Spiderman, il pourrait être pour de vrai. Et aussi, il y aurait des cabines pour se changer. Et en gros, on pourra s'habiller comment on voudra. On pourrait être en armure de chevalier, être en robot. Moi, si par exemple, j'ai envie d'être habillée avec un costard cravate et tout, en fait, on s'habillerait comme on l'imagine.
5: Il y aurait une cité dans les nuages.
0: Il y aurait des endroits où on peut prendre des ailes et voler.
2: Comme ça, on pourrait aller dans les cités des autres nuages.
0: J'irai voir ce qu'il y a au-dessus des nuages. J'inventerai un autre monde. Il y aurait beaucoup d'animaux, des capybaras.
2: Du coup, il y aura des lits en nuages, des maisons en nuages. Quand on prend une douche, on doit aller sous le nuage et attendre qu'il pleuve.
5: Il y aurait juste des filles, mais pas des garçons. Ce serait très bien s'il n'y a pas des garçons parce que il y a plein de bruit, parce qu'il y a mon frère, il fait beaucoup de bruit, et j'en ai marre.
7: On pourra pas mourir et si on se blesse, on peut se soigner et on peut avoir l'âge qu'on veut, on peut aller jusqu'à 1000 ou plus.
0: Quand il y aura des personnes qui font des crises cardiaques ou des choses comme ça, on peut leur donner un bonbon et d'un coup, ils n'ont pas besoin de massage cardiaque.
1: On ne sentirait pas les douleurs, les émotions, on les sentirait, mais quand on sort du téléporteur, on se rappelle de ce qu'on a fait, mais dans les jeux vidéo, tu te bats parce que tu peux relancer des parties, tu peux aller te battre même si t'es mort, donc dans tous les cas, tu réapparais.
5: Il y aura des écoles volantes avec des lits à l'intérieur. Comme ça, on pourra dormir tout le temps qu'on veut, on pourra partir quand on voudra.
3: Bah, quoi ça sert d'y aller alors?
1: Les écoles, ce serait pour peut-être apprendre des choses encore plus compliquées, car en fait, on aurait tellement de livres chez soi qu'en fait, on lirait les livres et on saurait tout.
0: On doit être payé pour aller à l'école.
5: Il y aura des oreillers que quand on n'aurait plus besoin d'aller à l'école, parce que quand on dort, ça mettra les calculs et tout ce qu'il faut dans la vie, dans la tête. Et comme ça, tu travailleras plus jamais.
2: En vrai.
5: L'école, ça va commencer à 11h et ça finit à 13h.
0: Et on pourrait parler de la langue qu'on veut, juste en appuyant sur un bouton et après on peut reparler d'une autre langue.
8: Un monde où l'école ça n'existe pas. Pas parce que j'ai la flemme d'aller à l'école, c'est ChatGPT qui fait à ma place.
0: Un monde où on peut lire les livres et puis on va dedans.
3: Et tout au milieu t'as une énorme bibliothèque. T'as des livres qui nous apprennent à parler la langue de plein d'animaux.
0: Il y aurait des livres, ils seront vides et on peut écrire n'importe quoi dedans.
2: Tout le monde a des créés, des fois il y a comme des arrêts de bus, il y a des tableaux. T'écris dessus et ça te téléporte.
0: Tu peux avoir un appareil photo, que tu prends des photos et puis tu peux y aller dedans pour être à un endroit différent.
5: Il y aura des chaussures qui vont hyper vite et au lieu d'aller à un autre endroit de la Terre, elles vont dans le futur. Je vais recommencer et je peux retourner dans le passé en allant vers la gauche. Droite, c'est le futur. Gauche, c'est le passé.
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3: Il y a des orages, et en fait les orages, il va pas avoir de la pluie qui va tomber, mais plutôt des nouilles, ou des pâtes, ou tout ça quoi.
10: De la sauce quand même, bolognaise.
0: Ça serait une tempête de popcorn, salée,
5: de l'herbe à sucette, des herbes à cupcakes.

0: Les cupcakes, ils sont roses et bleus.
1: J'imagine que... Il y a du pluie de chocolat, c'est trop bon.
2: Et les maisons, c'est un papa.
0: Des maisons en pizza.
3: Et un toboggan qui est construit avec des chips.
4: Et quand il neige des chewing-gums.
0: Dark Vador en chocolat noir.
5: Des arbres en papa.
0: Les sabres laser, des sucettes mégalongues.
2: Et des puits de sucre d'orge.
0: Toutes les roues des voitures, ce seraient des pizzas.
6: Et notre école, elle serait en nougat.
7: Bah comme ça, quand on est en classe et on a faim, on mange nos tables, on mange l'école.
8: Un soleil en forme de bonbon, avec et les rayons c'est des sucres d'orge.
9: Et tu dois bien avoir un parapluie sinon il t'assomme.
10: On va à l'école et le chemin il est en chocolat, donc quand on a mal mangé le matin on mange tout le chemin.
11: C'est facile de pour dormir dans une maison même si tu la manges.
12: Alors que le chocolat et les bonbons.
13: Les cahiers ils sont faits en pizza donc on n'a plus besoin de travailler parce qu'on les mange les cahiers.
14: Et en travail il y a la géo bonbon et il y a la mâte au choco.
15: Le soir quand on rentre chez nous il n'y a pas besoin d'aller faire les courses, on trouve tout dans notre maison.
16: Ce qu'on apprendrait à l'école c'est qu'il faut bien manger, qu'il faut manger que des sucreries.
17: Moi je ferais l'athlétisme et la piste elle serait faite en super long bonbon. Super long et tout plat, multicolore.
18: Quand on arrive à l'école, la maîtresse elle est en chocolat et du coup on la mange.
19: Enfin, moi j'en aurais marre de ce monde donc je serais partie en bateau et j'irais sur notre planète. Oui et en plus ça va plus vite qu'une fusée parce que tu y vas en une seconde.
20: Moi je partirai aussi mais j'irai sur la planète chat. Le sol il est en litière mais les caca ils disparaissent tout seuls.
21: Imagine que t'as un animal magique qui peut changer à un animal jusqu'à un avion.
22: Comme tu veux.
23: Il pleura des poils de chat et ça fera un petit œil, ça construira un chat.
24: On pourrait parler à tout le monde. Par exemple, aux animaux, aux ancêtres, même à ceux qui sont à des kilomètres.
25: C'est une planète où dessus, il n'y a que des soirées de pyjama. On regardera la télé, on mangera.
26: On fera des tournois Mario Kart 8 Deluxe, on fera des batailles de polochon et on mangera des burgers.
27: Toutes les maisons seront...

0: Tant que tu le veux.
1: 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On peut faire des jeux vidéo quand on veut, on peut se coucher quand on veut, on peut dire ce que doivent faire les parents.
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3: Quand on est fatigué, ben il y aura une potion de remède, comme ça on peut jamais être fatigué et on pourrait vivre éternellement.
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0: où il y a une montagne qui s'appelle le Popocatépetl.
1: C'est au Mexique et c'est un volcan.
0: Et quand le Popocatépetl...
1: Oui, oui, je sais, je sais.
0: Mais non, quand le Popocatépetl...
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